et dans le nom de Dieu ou amen. Et ça c'est notre commande de Yahweh. Notre commande de Yahweh.

Oh, eh bien, me rappelle ce que disait, me rappelle ce que. Ah, mais ne voilà.